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2: Bonjour à tous et à toutes. Venez assister à un tournoi de chevalerie au pied du Château d'Arc tous les mardis jusqu'au 18 août. Vivez une expérience unique dans un lieu enchanteur, un voyage dans le temps à travers un tournoi de chevalerie épique, joute équestre, combat à l'épée, tir à l'arc, jonglerie, voltige cosaque et bien d'autres surprises. Buvette et restauration sur place. Le 9e Festival des Journées de la Harpe, c'est à Esperanza le 9 août avec un concert de harpe du duo Les Pierres Vives. Rendez-vous à 18h dans l'église. Atelier Les Arbres et la Terre, c'est à Narbonne le 12 août de 9h30 à 12h à la Maison de la Narbonnaise. Petite balade pour identifier quelques arbres typiques de notre région, puis un atelier pour reconnaître les arbres d'après leurs feuilles avec infos et légendes. Vous en choisirez un et travaillerez la feuille sur une plaque d'argile que vous pourrez garder en souvenir. Chalabre en sérénade, c'est à Chalabre le 13 août à 18h. Cette 8e édition d'un festival de musique se démarque par son concept original de sérénade au balcon et son engagement à favoriser les échanges amicaux entre les artistes, les bénévoles et la population. Le festival offre une expérience riche en couleurs et en découvertes visant à émerveiller tous les sens. Pour rendre la culture accessible pour tous, tous les concerts, les sérénades et les animations musicales sont gratuits. Parcours des arts à Cosne-Minervois du 14 au 16 août de 10h à 12h et de 15h à 19h. Peinture, dessin, gravure, sculpture, céramique, photographie, ferronnerie d'art, textile, estampes, bijoux, broderie et couture, livres d'artistes. C'est un rendez-vous incontournable pour les amateurs d'art, conçu comme une balade artistique dans les rues du village. La 25e fête du Cassoulet, c'est à Castelnaudary du 19 au 23 août. Vivez pendant 5 jours au rythme du Cassoulet et de la musique, concerts gratuits sur les 3 principales places de la ville, du mercredi au dimanche. Des animations et des spectacles ouverts à tous, rassemblant petits et grands, au cœur de la fête. La fête du Cassoulet est devenue au fil des années une manifestation emblématique pour le département de l'Aude et pour l'ensemble de la région Occitanie. Parking et concerts gratuits. Le canal En Lumière, c'est un parcours immersif nocturne au seuil de Naurouze. À Montferrand, c'est jusqu'au 29 août à 21h. À la tombée de la nuit, le site du seuil de Naurouze s'illumine subtilement et révèle ses secrets. Les visiteurs plongent dans une atmosphère envoûtante où jeux de lumière, projections et ambiance visuelle transforment le site. Ces tableaux s'intègrent harmonieusement au paysage pour une immersion totale respectueuse de la faune et du silence nocturne. Portés par une narration immersive et discrète, les promeneurs avancent à leur rythme dans l'intimité de la nuit, guidés par l'histoire et les lumières. Canal en lumière est une expérience accessible dès la tombée de la nuit. Ce créneau nocturne permet de redécouvrir le canal du midi dans une ambiance plus fraîche, plus calme et plus propice à l'émerveillement. Les Petits Bals Festival Rock 10e édition, c'est à La Grasse le 20 août à partir de 18h avec Ormuz, Plume et Les Éoles. Comme chaque année, le marché des potiers revient à La Grasse les 21 et 22 août de 10h à 19h. Cette nouvelle édition réunira 18 potiers venus présenter leurs créations. Le public pourra également profiter d'animations, des ateliers terre destinés aux enfants, un café des potiers, ainsi que plusieurs surprises tout au long de la manifestation. C'est une belle journée pour découvrir les créations d'artisanat d'art du territoire. Cet événement est organisé par l'association Terre d'Aude. Merci de votre attention, c'était votre agenda sur Contact FM Occitanie.
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1: 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Malika Le Guen.
2: Bonjour à tous et à toutes. Venez assister à un tournoi de chevalerie au pied du Château d'Arc tous les mardis jusqu'au 18 août. Vivez une expérience unique dans un lieu enchanteur, un voyage dans le temps à travers un tournoi de chevalerie épique, joute équestre, combat à l'épée, tir à l'arc, jonglerie, voltige cosaque et bien d'autres surprises. Buvette et restauration sur place. Le 9e Festival des Journées de la Harpe, c'est à Esperanza le 9 août avec un concert de harpe du duo Les Pierres Vives. Rendez-vous à 18h dans l'église. Atelier Les Arbres et la Terre, c'est à Narbonne le 12 août de 9h30 à 12h à la Maison de la Narbonnaise. Petite balade pour identifier quelques arbres typiques de notre région, puis un atelier pour reconnaître les arbres d'après leurs feuilles avec infos et légendes. Vous en choisirez un et travaillerez la feuille sur une plaque d'argile que vous pourrez garder en souvenir. Chalabre en sérénade, c'est à Chalabre le 13 août à 18h. Cette 8e édition d'un festival de musique se démarque par son concept original de sérénade au balcon et son engagement à favoriser les échanges amicaux entre les artistes, les bénévoles et la population. Le festival offre une expérience riche en couleurs et en découvertes visant à émerveiller tous les sens. Pour rendre la culture accessible pour tous, tous les concerts, les sérénades et les animations musicales sont gratuits. Parcours des arts à Cosne-Minervois du 14 au 16 août de 10h à 12h et de 15h à 19h. Peinture, dessin, gravure, sculpture, céramique, photographie, ferronnerie d'art, textile, estampes, bijoux, broderie et couture, livres d'artistes. C'est un rendez-vous incontournable pour les amateurs d'art, conçu comme une balade artistique dans les rues du village. La 25e fête du cassoulet, c'est à Castelnaudary du 19 au 23 août. Vivez pendant 5 jours au rythme du cassoulet et de la musique, concert gratuit sur les 3 principales places de la ville, du mercredi au dimanche. Des animations et des spectacles ouverts à tous, rassemblant petits et grands, au cœur de la fête. La fête du cassoulet est devenue au fil des années une manifestation emblématique pour le département de l'Aude et pour l'ensemble de la région Occitanie. Parking et concerts gratuits. Le canal En Lumière, c'est un parcours immersif nocturne au seuil de Naurouze. À Montferrand, c'est jusqu'au 29 août à 21h. À la tombée de la nuit, le site du seuil de Naurouze s'illumine subtilement et révèle ses secrets. Les visiteurs plongent dans une atmosphère envoûtante où jeux de lumière, projections et ambiances visuelles transforment le site. Ces tableaux s'intègrent harmonieusement au paysage pour une immersion totale respectueuse de la faune et du silence nocturne. Portés par une narration immersive et discrète, les promeneurs avancent à leur rythme dans l'intimité de la nuit, guidés par l'histoire et les lumières. Canal en Lumière est une expérience accessible dès la tombée de la nuit. Ce créneau nocturne permet de redécouvrir le canal du Midi dans une ambiance plus fraîche, plus calme et plus propice à l'émerveillement. Les Petits Bals Festival Rock 10e édition, c'est à La Grasse le 20 août à partir de 18h avec Hormuz, Plume et Les Éoles. Comme chaque année, le marché des potiers revient à La Grasse les 21 et 22 août de 10h à 19h. Cette nouvelle édition réunira 18 potiers venus présenter leurs créations. Le public pourra également profiter d'animations, des ateliers terre destinés aux enfants, un café des potiers, ainsi que plusieurs surprises tout au long de la manifestation. C'est une belle journée pour découvrir les créations d'artisanat d'art du territoire. Cet événement est organisé par l'association Terre d'Aude. Merci de votre attention, c'était votre agenda sur Contact FM Occitanie.
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Bonjour, deux dispositifs améliorant la retraite des mères de famille entreront en vigueur en septembre. C'est ce qu'a fait savoir le ministère du Travail. Le salaire de référence pour le calcul des pensions sera désormais calculé sur les 24 meilleures années de la carrière contre 25 aujourd'hui. Pour les parents ayant eu un enfant et obtenu des trimestres de cotisation supplémentaires et 23 ans pour ceux ayant eu deux enfants et plus, la mesure permettra d'améliorer le montant de la pension pour plus d'une femme sur deux. Le chef Jean Humbert, placé sous le statut de témoin assisté, l'ancien vainqueur de l'émission de cuisine Top Chef, est visé par plusieurs plaintes d'ex-compagnes. Le personnel navigant de la compagnie aérienne EasyJet est appelé à la grève. Un préavis a été déposé pour la période du 7 août au 2 septembre par trois syndicats. Des dates clés de mobilisation seront précisées 48 heures à l'avance. Les syndicats dénoncent une dégradation continue des conditions de travail. Une femme placée en garde à vue à Colmar dans le Haut-Rhin après avoir poignardé un gendarme en civil qui n'était pas en service, le blessant gravement mais sans engager pour autant son pronostic vital. La suspecte était une passagère d'un TGV reliant Mulhouse à Colmar qui avait déjà importuné plusieurs personnes dans le train en proférant des menaces à leur encontre. Le gendarme en civil a tenté de l'interpeller à sa descente du train avant d'être poignardé. Une première enveloppe d'aide de 300 000 euros destinée à aider les collectivités affectées par le mégafon en Gironde à réaliser des travaux urgents a été débloqué hier par la préfecture qui a mis sur pied un comité de pilotage pour la reconstruction. Environ 240 habitations ont été détruites par les flammes, les trois quarts sur la commune du Porge, selon un bilan provisoire. C'est la fin de ce flash, une très bonne journée à notre écoute.

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2: Bonjour à tous et à toutes. Venez assister à un tournoi de chevalerie au pied du Château d'Arc tous les mardis jusqu'au 18 août. Vivez une expérience unique dans un lieu enchanteur, un voyage dans le temps à travers un tournoi de chevalerie épique, joute équestre, combat à l'épée, tir à l'arc, jonglerie, voltige cosaque et bien d'autres surprises. Buvette et restauration sur place. Le 9e Festival des Journées de la Harpe, c'est à Esperanza le 9 août avec un concert de harpe du duo Les Pierres Vives. Rendez-vous à 18h dans l'église. Atelier Les Arbres et la Terre, c'est à Narbonne le 12 août de 9h30 à 12h à la Maison de la Narbonnaise. Petite balade pour identifier quelques arbres typiques de notre région, puis un atelier pour reconnaître les arbres d'après leurs feuilles avec infos et légendes. Vous en choisirez un et travaillerez la feuille sur une plaque d'argile que vous pourrez garder en souvenir. Chalabre en sérénade, c'est à Chalabre le 13 août à 18h. Cette 8e édition d'un festival de musique se démarque par son concept original de sérénade au balcon et son engagement à favoriser les échanges amicaux entre les artistes, les bénévoles et la population. Le festival offre une expérience riche en couleurs et en découvertes, visant à émerveiller tous les sens. Pour rendre la culture accessible pour tous, tous les concerts, les sérénades et les animations musicales sont gratuits. Parcours des Arts à Cosne-Minervois du 14 au 16 août de 10h à 12h et de 15h à 19h. Peinture, dessin, gravure, sculpture, céramique, photographie, ferronnerie d'art, textile, estampes, bijoux, broderie et couture, livres d'artistes. C'est un rendez-vous incontournable pour les amateurs d'art, conçu comme une balade artistique dans les rues du village. La 25e fête du Cassoulet, c'est à Castelnaudary du 19 au 23 août. Vivez pendant 5 jours au rythme du cassoulet et de la musique, concerts gratuits sur les 3 principales places de la ville, du mercredi au dimanche. Des animations et des spectacles ouverts à tous, rassemblant petits et grands, au cœur de la fête. La fête du Cassoulet est devenue au fil des années une manifestation emblématique pour le département de l'Aude et pour l'ensemble de la région Occitanie. Parking et concerts gratuits. Le canal en lumière, c'est un parcours immersif nocturne au seuil de Naurouze. À Montferrand, c'est jusqu'au 29 août à 21h. À la tombée de la nuit, le site du seuil de Naurouze s'illumine subtilement et révèle ses secrets. Les visiteurs plongent dans une atmosphère envoûtante où jeux de lumière, projections et ambiances visuelles transforment le site. Ces tableaux s'intègrent harmonieusement au paysage pour une immersion totale respectueuse de la faune et du silence nocturne. Portés par une narration immersive et discrète, les promeneurs avancent à leur rythme dans l'intimité de la nuit qui

0: Cette nouvelle édition réunira 18 potiers venus présenter leurs créations. Le public pourra également profiter d'animations, des ateliers terre destinés aux enfants, un café des potiers, ainsi que plusieurs surprises tout au long de la manifestation. C'est une belle journée pour découvrir les créations d'artisanat d'art du territoire. Cet événement est organisé par l'association Terre d'Aude. Merci de votre attention, c'était votre agenda sur Contact FM Occitanie.
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Bonjour, deux dispositifs améliorant la retraite des mères de famille entreront en vigueur en septembre. C'est ce qu'a fait savoir le ministère du Travail. Le salaire de référence pour le calcul des pensions sera désormais calculé sur les 24 meilleures années de la carrière contre 25 aujourd'hui. Pour les parents ayant eu un enfant et obtenu des trimestres de cotisation supplémentaires et 23 ans pour ceux ayant eu deux enfants et plus, la mesure permettra d'améliorer le montant de la pension pour plus d'une femme sur deux. Le chef Jean Humbert, placé sous le statut de témoin assisté, l'ancien vainqueur de l'émission de cuisine Top Chef, est visé par plusieurs plaintes d'ex-compagnes. Le personnel navigant de la compagnie aérienne EasyJet est appelé à la grève. Un préavis a été déposé pour la période du 7 août au 2 septembre par trois syndicats. Des dates clés de mobilisation seront précisées 48 heures à l'avance. Les syndicats dénoncent une dégradation continue des conditions de travail. Une femme placée en garde à vue à Colmar dans le Haut-Rhin après avoir poignardé un gendarme en civil qui n'était pas en service, le blessant gravement mais sans engager pour autant son pronostic vital. La suspecte était une passagère d'un TGV reliant Mulhouse à Colmar qui avait déjà importuné plusieurs personnes dans le train en proférant des menaces à leur encontre. Le gendarme en civil a tenté de l'interpeller à sa descente du train avant d'être poignardé. Une première enveloppe d'aide de 300 000 euros destinée à aider les collectivités affectées par le mégafeu en Gironde à réaliser des travaux urgents a été débloqué hier par la préfecture qui a mis sur pied un comité de pilotage pour la reconstruction. Environ 240 habitations ont été détruites par les flammes, les trois quarts sur la commune du Porge, selon un bilan provisoire. C'est la fin de ce flash, une très bonne journée à notre écoute.

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2: Bonjour à tous et à toutes. Venez assister à un tournoi de chevalerie au pied du Château d'Arc tous les mardis jusqu'au 18 août. Vivez une expérience unique dans un lieu enchanteur, un voyage dans le temps à travers un tournoi de chevalerie épique, joute équestre, combat à l'épée, tir à l'arc, jonglerie, voltige cosaque et bien d'autres surprises. Buvette et restauration sur place. Le 9e Festival des Journées de la Harpe, c'est à Esperanza le 9 août avec un concert de harpe du duo Les Pierres Vives. Rendez-vous à 18h dans l'église. Atelier Les Arbres et la Terre, c'est à Narbonne le 12 août de 9h30 à 12h à la Maison de la Narbonnaise. Petite balade pour identifier quelques arbres typiques de notre région, puis un atelier pour reconnaître les arbres d'après leurs feuilles avec infos et légendes. Vous en choisirez un et travaillerez la feuille sur une plaque d'argile que vous pourrez garder en souvenir. Chalabre en sérénade, c'est à Chalabre le 13 août à 18h. Cette 8e édition d'un festival de musique se démarque par son concept original de sérénade au balcon et son engagement à favoriser les échanges amicaux entre les artistes, les bénévoles et la population. Le festival offre une expérience riche en couleurs et en découvertes, visant à émerveiller tous les sens. Pour rendre la culture accessible pour tous, tous les concerts, les sérénades et les animations musicales sont gratuits. Parcours des arts à Cosne-Minervois du 14 au 16 août de 10h à 12h et de 15h à 19h. Peinture, dessin, gravure, sculpture, céramique, photographie, ferronnerie d'art, textile, estampes, bijoux, broderie et couture, livres d'artistes. C'est un rendez-vous incontournable pour les amateurs d'art, conçu comme une balade artistique dans les rues du village. La 25e fête du cassoulet, c'est à Castelnaudary du 19 au 23 août. Vivez pendant 5 jours au rythme du cassoulet et de la musique, concert gratuit sur les 3 principales places de la ville, du mercredi au dimanche. Des animations et des spectacles ouverts à tous, rassemblant petits et grands, au cœur de la fête. La fête du cassoulet est devenue au fil des années une manifestation emblématique pour le département de l'Aude et pour l'ensemble de la région Occitanie. Parking et concerts gratuits. Le canal en lumière, c'est un parcours immersif nocturne au seuil de Naurouze. À Montferrand, c'est jusqu'au 29 août à 21h. À la tombée de la nuit, le site du seuil de Naurouze s'illumine subtilement et révèle ses secrets. Les visiteurs plongent dans une atmosphère envoûtante où jeux de lumière, projections et ambiances visuelles transforment le site. Ces tableaux s'intègrent harmonieusement au paysage pour une immersion totale, respectueuse de la faune et du silence nocturne. Portés par une narration immersive et discrète, les promeneurs avancent à leur rythme dans l'intimité de la nuit, guidés par l'histoire et les lumières. Canal en lumière est une expérience accessible dès la tombée de la nuit. Ce créneau nocturne permet de redécouvrir le canal du midi dans une ambiance plus fraîche, plus calme et plus propice à l'émerveillement. Les Petits Bals Festival Rock 10e édition, c'est à La Grasse le 20 août à partir de 18h avec Ormuz, Plume et Les Éoles. Comme chaque année, le marché des potiers revient à La Grasse les 21 et 22 août de 10h à 19h. Cette nouvelle édition réunira 18 potiers venus présenter leurs créations. Le public pourra également profiter d'animations, des ateliers terre destinés aux enfants, un café des potiers, ainsi que plusieurs surprises tout au long de la manifestation. C'est une belle journée pour découvrir les créations d'artisanat d'art du territoire. Cet événement est organisé par l'association Terre d'Aude. Merci de votre attention, c'était votre agenda sur Contact FM Occitanie.
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2: Bonjour à tous et à toutes. Venez assister à un tournoi de chevalerie au pied du Château d'Arc tous les mardis jusqu'au 18 août. Vivez une expérience unique dans un lieu enchanteur, un voyage dans le temps à travers un tournoi de chevalerie épique, joute équestre, combat à l'épée, tir à l'arc, jonglerie, voltige cosaque et bien d'autres surprises. Buvette et restauration sur place. Le 9e Festival des Journées de la Harpe, c'est à Esperanza le 9 août avec un concert de harpe du duo Les Pierres Vives. Rendez-vous à 18h dans l'église. Atelier Les Arbres et la Terre, c'est à Narbonne le 12 août de 9h30 à 12h à la Maison de la Narbonnaise. Petite balade pour identifier quelques arbres typiques de notre région, puis un atelier pour reconnaître les arbres d'après leurs feuilles avec infos et légendes. Vous en choisirez un et travaillerez la feuille sur une plaque d'argile que vous pourrez garder en souvenir. Chalabre en sérénade, c'est à Chalabre le 13 août à 18h. Cette 8e édition d'un festival de musique se démarque par son concept original de sérénade au balcon et son engagement à favoriser les échanges amicaux entre les artistes, les bénévoles et la population. Le festival offre une expérience riche en couleurs et en découvertes visant à émerveiller tous les sens. Pour rendre la culture accessible pour tous, tous les concerts, les sérénades et les animations musicales sont gratuits. Parcours des Arts à Cosne-Minervois du 14 au 16 août de 10h à 12h et de 15h à 19h. Peinture, dessin, gravure, sculpture, céramique, photographie, ferronnerie d'art, textile, estampes, bijoux, broderie et couture, livres d'artistes. C'est un rendez-vous incontournable pour les amateurs d'art, conçu comme une balade artistique dans les rues du village. La 25e fête du cassoulet, c'est à Castelnaudary du 19 au 23 août. Vivez pendant 5 jours au rythme du cassoulet et de la musique, concert gratuit sur les 3 principales places de la ville, du mercredi au dimanche. Des animations et des spectacles ouverts à tous, rassemblant petits et grands, au cœur de la fête. La fête du cassoulet est devenue au fil des années une manifestation emblématique pour le département de l'Aude et pour l'ensemble de la région Occitanie. Parking et concerts gratuits. Le canal en lumière, c'est un parcours immersif nocturne au seuil de Naurouze. À Montferrand, c'est jusqu'au 29 août à 21h. À la tombée de la nuit, le site du seuil de Naurouze s'illumine subtilement et révèle ses secrets. Les visiteurs plongent dans une atmosphère envoûtante où jeux de lumière, projections et ambiances visuelles transforment le site. Ces tableaux s'intègrent harmonieusement au paysage pour une immersion totale respectueuse de la faune et du silence nocturne. Portés par une narration immersive et discrète, les promeneurs avancent à leur rythme dans l'intimité de la nuit, guidés par l'histoire et les lumières. Canal en lumière est une expérience accessible dès la tombée de la nuit. Ce créneau nocturne permet de redécouvrir le canal du midi dans une ambiance plus fraîche, plus calme et plus propice à l'émerveillement. Les Petits Bals Festival Rock 10e édition, c'est à La Grasse le 20 août à partir de 18h avec Ormuz, Plume et Les Éoles. Comme chaque année, le marché des potiers revient à La Grasse les 21 et 22 août de 10h à 19h. Cette nouvelle édition réunira 18 potiers venus présenter leurs créations. Le public pourra également profiter d'animations, des ateliers terre destinés aux enfants, un café des potiers, ainsi que plusieurs surprises tout au long de la manifestation. C'est une belle journée pour découvrir les créations d'artisanat d'art du territoire. Cet événement est organisé par l'association Terre d'Aude. Merci de votre attention, c'était votre agenda sur Contact FM Occitanie.
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Bonjour, deux dispositifs améliorant la retraite des mères de famille entreront en vigueur en septembre. C'est ce qu'a fait savoir le ministère du Travail. Le salaire de référence pour le calcul des pensions sera désormais calculé sur les 24 meilleures années de la carrière contre 25 aujourd'hui. Pour les parents ayant eu un enfant et obtenu des trimestres de cotisation supplémentaires et 23 ans pour ceux ayant eu deux enfants et plus, la mesure permettra d'améliorer le montant de la pension pour plus d'une femme sur deux. Le chef Jean Humbert, placé sous le statut de témoin assisté, l'ancien vainqueur de l'émission de cuisine Top Chef, est visé par plusieurs plaintes d'ex-compagnes. Le personnel navigant de la compagnie aérienne EasyJet est appelé à la grève. Un préavis a été déposé pour la période du 7 août au 2 septembre par trois syndicats. Des dates clés de mobilisation seront précisées 48 heures à l'avance. Les syndicats dénoncent une dégradation continue des conditions de travail. Une femme placée en garde à vue à Colmar dans le Haut-Rhin après avoir poignardé un gendarme en civil qui n'était pas en service, le blessant gravement mais sans engager pour autant son pronostic vital. La suspecte était une passagère d'un TGV reliant Mulhouse à Colmar qui avait déjà importuné plusieurs personnes dans le train en proférant des menaces à leur encontre. Le gendarme en civil a tenté de l'interpeller à sa descente du train avant d'être poignardé. Une première enveloppe d'aide de 300 000 euros destinée à aider les collectivités affectées par le mégaphone en Gironde à réaliser des travaux urgents a été débloquée hier par la préfecture qui a mis sur pied un comité de pilotage pour la reconstruction. Environ 240 habitations ont été détruites par les flammes, les trois quarts sur la commune du Porge, selon un bilan provisoire. C'est la fin de ce flash, une très bonne journée à notre écoute.

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Bonjour, le personnel navigant de la compagnie aérienne EasyJet est appelé à la grève. Un préavis a en effet été déposé pour la période du 7 août au 2 septembre par 3 syndicats. Des dates clés de mobilisation seront précisées 48 heures à l'avance. Les syndicats dénoncent une dégradation continue des conditions de travail. Deux dispositifs améliorant la retraite des mères de famille entreront en vigueur en septembre. C'est ce que fait savoir le ministère du Travail. Le salaire de référence pour le calcul des pensions sera désormais calculé sur les 24 meilleures années de la carrière contre 25 actuellement. Pour les parents ayant eu un enfant et obtenu des trimestres de cotisation supplémentaires et 23 ans pour ceux ayant eu deux enfants et plus, la mesure permettra d'améliorer le montant de la pension pour plus d'une femme sur deux. Le chef Jean Humbert, placé sous le statut de témoin assisté, l'ancien vainqueur de l'émission de cuisine Top Chef, est visé par plusieurs plaintes d'ex

0: De compagne. Une femme a été placée en garde à vue à Colmar dans le Haut-Rhin après avoir poignardé un gendarme en civil qui n'était pas en service, le blessant gravement mais sans engager son pronostic vital. La suspecte était une passagère d'un TGV reliant Mulhouse à Colmar qui avait déjà importuné plusieurs personnes dans le train en proférant des menaces à leur encontre. Le gendarme en civil a tenté de l'interpeller à sa descente du train avant d'être poignardé. Et une première enveloppe d'aide de 300 000 euros destinée à aider les collectivités affectées par le mégafeu en Gironde à réaliser des travaux urgents a été débloqué par la préfecture qui a mis sur pied un comité de pilotage pour la reconstruction. Environ 240 habitations ont été détruites par les flammes, les trois quarts sur la commune du Porge, selon un bilan provisoire. Voilà, c'est la fin de ce flash. Une très bonne journée à toutes et à tous.
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0: Bonjour, cyclisme hier, la néerlandaise Demi Vollering a remporté la cinquième étape du Tour de France femme juste devant la Suissesse Marlène Reusser qui garde le maillot jaune. La Française Pauline Ferrand-Prévot a encore perdu plus de 2 minutes et n'a quasiment plus aucune chance de remporter de nouveau le Tour. Natation, le plongeur Jules Bouillet a remporté la médaille d'argent du tremplin à 3 mètres mercredi. Il offre à la France sa première médaille de la semaine au championnat d'Europe de natation à domicile. Football pour son premier match amical de pré-saison, le PSG s'est incliné face à Majorque, formation de deuxième division espagnole 3-0. Les doubles champions d'Europe auront un deuxième et dernier match amical à disputer dès samedi à Göteborg en Suède face à Manchester United. Dans une semaine déjà, ce sera la Super Coupe d'Europe contre Aston Villa à Leipzig. De son côté, 6 jours après son succès face au Nîmes Olympique 2-1, l'OM a enchaîné par une nouvelle victoire hier face au club qatari d'Al Shaania aux Pays-Bas 3-0. L'OM toujours délaissé pendant 10 ans, l'équipementier historique Adidas va de nouveau collaborer avec la formation phocéenne à partir de 2028. Passé sous pavillon Puma, l'OM avait mis fin à sa collaboration avec la marque allemande en 2018. Tennis, le clan français peut avoir le sourire à Montréal après le succès d'Arthur Fils, Arthur Rinderknecht qui a réussi son entrée en lice dans le Masters 1000 canadien. Pour cela, le 29e mondial a dû puiser dans ses ressources pour prendre la mesure de Miomir Kecmanovic. Une victoire acquise à la 3e balle de match, 6-7, 6-4, 6-4 en 2h54. Pour une place en 8e de finale, l'opposition sera d'un autre niveau puisque c'est la tête de série numéro 15, Francis Tiafoe, qui lui fera face. C'est la fin de ce flash au sport, une très bonne journée à toutes et à tous.
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2: Bonjour à tous et à toutes. Venez assister à un tournoi de chevalerie au pied du Château d'Arc tous les mardis jusqu'au 18 août. Vivez une expérience unique dans un lieu enchanteur, un voyage dans le temps à travers un tournoi de chevalerie épique, joute équestre, combat à l'épée, tir à l'arc, jonglerie, voltige, cosaque et bien d'autres surprises. Buvette et restauration sur place. Le 9e Festival des Journées de la Harpe, c'est à Espraza le 9 août avec un concert de harpe du duo Les Pierres Vives. Rendez-vous à 18h dans l'église. Atelier Les Arbres et la Terre, c'est à Narbonne le 12 août de 9h30 à 12h à la Maison de la Narbonnaise. Petite balade pour identifier quelques arbres typiques de notre région, puis un atelier pour reconnaître les arbres d'après leurs feuilles avec infos et légendes. Vous en choisirez un et travaillerez la feuille sur une plaque d'argile que vous pourrez garder en souvenir. Chalabre en sérénade, c'est à Chalabre le 13 août à 18h. Cette 8e édition d'un festival de musique se démarque par son concept original de sérénade au balcon et son engagement à favoriser les échanges amicaux entre les artistes, les bénévoles et la population. Le festival offre une expérience riche en couleurs et en découvertes visant à émerveiller tous les sens. Pour rendre la culture accessible pour tous, tous les concerts, les sérénades et les animations musicales sont gratuits. Parcours des Arts à Cosne-Minervois du 14 au 16 août de 10h à 12h et de 15h à 19h. Peinture, dessin, gravure, sculpture, céramique, photographie, ferronnerie d'art, textile, estampes, bijoux, broderie et couture, livres d'artistes. C'est un rendez-vous incontournable pour les amateurs d'art, conçu comme une balade artistique dans les rues du village. La 25e fête du cassoulet, c'est à Castelnaudary du 19 au 23 août. Vivez pendant 5 jours au rythme du cassoulet et de la musique, concerts gratuits sur les 3 principales places de la ville, du mercredi au dimanche. Des animations et des spectacles ouverts à tous, rassemblant petits et grands, au cœur de la fête. La fête du cassoulet est devenue au fil des années une manifestation emblématique pour le département de l'Aude et pour l'ensemble de la région Occitanie. Parking et concerts gratuits. Le canal en lumière, c'est un parcours immersif nocturne au seuil de Naurouze. À Montferrand, c'est jusqu'au 29 août à 21h. À la tombée de la nuit, le site du seuil de Naurouze s'illumine subtilement et révèle ses secrets. Les visiteurs plongent dans une atmosphère envoûtante où jeux de lumière, projections et ambiances visuelles transforment le site. Ces tableaux s'intègrent harmonieusement au paysage pour une immersion totale respectueuse de la faune et du silence nocturne. Portés par une narration immersive et discrète, les promeneurs avancent à leur rythme dans l'intimité de la nuit, guidés par l'histoire et les lumières. Canal en lumière est une expérience accessible dès la tombée de la nuit. Ce créneau nocturne permet de redécouvrir le canal du midi dans une ambiance plus fraîche, plus calme et plus propice à l'émerveillement. Les Petits Bals Festival Rock 10e édition, c'est à La Grasse le 20 août à partir de 18h avec Hormuz, Plume et Les Éoles. Comme chaque année, le marché des potiers revient à La Grasse les 21 et 22 août de 10h à 19h. Cette nouvelle édition réunira 18 potiers venus présenter leurs créations. Le public pourra également profiter d'animations, des ateliers terre destinés aux enfants, un café des potiers, ainsi que plusieurs surprises tout au long de la manifestation. C'est une belle journée pour découvrir les créations d'artisanat d'art du territoire. Cet événement est organisé par l'association Terre d'Aude. Merci de votre attention, c'était votre agenda sur Contact FM Occitanie.
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0: hashtag Audemag la chronique. Pour en savoir plus sur le magazine Audemag, le magazine du département de l'Aude. Dans le nouveau Audemag, le Audemag de l'été, on vous invite à découvrir les espaces naturels sensibles de l'Aude grâce à des sorties proposées entre mars et décembre. Initiative proposée par le département en partenariat avec Géode, le parc naturel régional de la Narbonnaise en Méditerranée et le parc naturel régional Corbière-Fenouillède, c'est pas moins de 150 sorties gratuites accessibles à tous afin de découvrir les merveilles naturelles de l'Aude d'une façon ludique et pédagogique. Afin d'en apprendre un peu plus à ce sujet, nous accueillons Francis Morlon, vice-président du conseil départemental en charge de la transition écologique. Bonjour monsieur Morlon.
1: Et bonjour.
0: Alors notre département est à cheval entre deux parcs naturels régionaux, celui des Corbières et celui de la Narbonnaise, entre massifs escarpés et bord de mer. Ces sorties nature proposées dans les espaces naturels sensibles se font donc sur ces deux parcs. Expliquez-nous pour commencer, qu'est-ce un espace naturel sensible ?
1: Alors un espace naturel sensible, c'est deux choses. C'est des territoires qui sont inventoriés pour leur richesse animale et végétale, hein, donc qui revêtent des joyaux de biodiversité. Le département de l'Aude en a de multiples. Et ce sont aussi des propriétés qui appartiennent au département de l'Aude, hein, des massifs forestiers, des zones de pâturage que le département a acquis grâce à la taxe d'aménagement et que le département gère pour mettre en valeur la biodiversité.
0: Alors, accessible à tous, on imagine que pour les sorties plutôt familiales avec un enfant, ça serait du côté de la Narbonnaise que ça se passe et que côté Corbière, ça s'adresserait plus à un public de randonneurs, vous confirmez ou pas spécialement ?
1: Alors, non, et on n'est pas uniquement que sur les périmètres des PNR,
0: hein, d'accord.
1: Pour l'ensemble de ce programme.
0: Oui.
1: Ça touche bien l'ensemble du territoire du département de l'Aude, même si on a en effet deux partenaires privilégiés que sont les deux parcs naturels régionaux. Mais le programme donc de 150 sorties permet en effet d'aller découvrir la biodiversité au plus proche des différents territoires et ce aussi bien en montagne noire que dans la plaine de Lézignanais, que sur le littoral, que dans l'arrière-pays du Lauragais.
0: D'accord.
1: Et en effet, ces sorties sont prévues pour tout public, donc ça veut dire en effet un public familial, un public plus sportif, rando, mais aussi et en lien avec les politiques qu'on mène, hein, d'inclusion au niveau du département de l'Aude, à des publics empêchés,
0: hein,
1: malvoyants, mobilité réduite,
0: d'accord.
1: Voire même des sorties qui sont accessibles avec un partenaire donc qui vient avec des joëlettes sur lesquelles on peut accompagner des personnes qui ont en effet de lourds handicaps.
0: Super.
1: Pour leur permettre de faire découvrir les espaces naturels et la biodiversité.
0: D'accord. D'accord.
1: Voilà, avec toujours ces personnes empêchées, mais qui sont accompagnées de personnes valides.
0: Bien sûr.
1: Et ça permet aussi de permettre aussi cet échange, hein, qu'on désire en effet sur ces sorties aussi.
0: Ok, alors toutes ces sorties proposées sont entièrement gratuites et en plus d'être ludiques, elles sont aussi pédagogiques. Quelle est la formation des guides qui les accompagnent et que peut-on apprendre lors de ces sorties ?
1: Alors l'ensemble en fait du programme est réalisé par des professionnels issus du réseau donc Géode. Donc ce sont des personnes qui sont spécialistes dans différents domaines, mais tous ont une approche donc de sensibilisation à la nature et à la biodiversité. Et ils vont avoir des approches diverses, hein, selon leur angle de vue, leur angle d'attaque. Donc ça peut être aussi bien une approche par l'art, par le dessin, par le patrimoine, par des spécialités taxonomiques, hein, des espèces.
0: Donc, des spécialités quoi, pardon ?
1: Taxonomique, donc les espèces, c'est-à-dire des personnes qui seront plus enclins à aller discuter des insectes,
0: d'accord.
1: D'autres plus des oiseaux, d'autres de la flore, mais on a aussi des approches par le sport,
0: d'accord.
1: Notamment des sorties qui se font en kayak, en vélo, et aussi, et là ça fait aussi la diversité des animations qui peuvent se dérouler très tôt le matin, très tard le soir.
0: D'accord.
1: Voilà, pour approcher en fait de moments de vie, de moments sensibles dans cette nature extraordinaire de notre département.
0: Ok, donc elles sont très thématiques en fait, hein, ces sorties. Hein.
1: Oui, alors il faut bien explorer en effet le programme.
0: Ouais.
1: C'est gratuit, mais attention, pour la plupart des sorties, en effet, on a une jauge pour pouvoir...
0: Donc il faut vraiment réserver à l'avance. Hein.
1: Voilà, il faut réserver, voilà.
0: D'accord, très bien. Vous pouvez retrouver l'intégralité du programme des futures sorties dans les espaces naturels sensibles de l'Aude sur espace naturel sensible tout attaché au pluriel.aude.fr. Et sinon, existe-t-il un fascicule qui les recense ?
1: Alors, on a un petit fascicule qui tient dans la poche.
0: Super.
1: Et qu'on peut retrouver dans l'ensemble des offices de tourisme et des lieux de tourisme et de visite du département de l'Aude. Hein, et sur lesquels, en effet, vous avez l'ensemble de la programmation. Ça vous permet de voir, en effet, ce qui peut être encore programmé sur le mois d'août et sur cet automne. Hein, j'imagine qu'il y a encore pas mal de choses accessibles et sur différentes thématiques, hein, que ce soit des questions de migration d'oiseaux, de chauves-souris en fin août, où il y a pas mal de choses là-dessus et aussi des thématiques qui touchent par exemple les arbres fruitiers.
0: D'accord.
1: Vous avez quelque chose fin août à Chalabre autour des arbres fruitiers.
0: Pour la voie verte peut-être, j'imagine.
1: Et à vélo, voilà, c'est notre partenaire qui s'appelle l'association À tout fruit.
0: Oui, qu'on connaît.
1: Qui a planté le long de la voie verte
0: des centaines et des centaines d'arbres.
1: Centaines et des centaines d'arbres qui sont notamment en partie issus des pépinières du département et qui proposent en effet une déambulation à la découverte en effet de ce patrimoine végétal, de ces variétés anciennes qu'ils conservent le long de ce fabuleux cheminement à vélo qui est la voie verte entre Bram et Chalabre.
0: Bon en tout cas, merci beaucoup Francis Morlon. Je rappelle que vous êtes le vice-président du conseil départemental en charge de la transition écologique. Merci beaucoup et bonne journée.
1: Et bonne fin d'après-midi.
0: Merci,
1: au revoir.
0: Merci, au revoir. Hashtag Audemag, la chronique à retrouver sur les ondes de Contact FM Occitanie, Radio Balade, Radio Marseillette, Radio Languedoc, Narbouno et RCF Pays d'Aude en partenariat avec l'Assemblée régionale des radios associatives et le département de l'Aude.

Bonjour, 4 mois après la disparition de Manon Relando, agricultrice de Saint-Étienne de Montluc en Loire-Atlantique, sa mère lance un appel à Emmanuel Macron pour qu'il intervienne auprès des autorités algériennes. Le principal suspect dans cette disparition, le conjoint de la jeune femme, est détenu en Algérie où l'enquête est désormais entre les mains de la justice locale. Le FLNC rejette le projet d'autonomie et menace les non-corses venant vivre dans l'île. Lors d'une conférence de presse clandestine révélée par Corse Matin, qui a été le seul média à y participer, une quinzaine d'individus cagoulés et armés dans un lieu tenu secret et à une date non spécifiée ont qualifié le processus qui vise à donner une autonomie à la Corse dans la République de mascarade. L'Aude, le Var, le Vaucluse et les Bouches-du-Rhône sont en vigilance rouge aujourd'hui pour un risque très élevé de feux de forêt. 6 autres territoires du quart sud-est de la France sont placés en vigilance orange. À noter que l'incendie ayant brûlé près de 240 hectares de forêt dans le massif de Clapes depuis lundi près de Bellegarde en Diois dans la Drôme est stable. Le feu n'a pas progressé la nuit dernière malgré quelques reprises constatées. La Poste envisage de faire rattraper les heures perdues aux salariés n'ayant pas travaillé pendant l'incendie de Gironde. Fin juillet, certains salariés de la Poste n'ont pas pu travailler en raison du feu particulièrement violent qui s'est déclaré à Somos le 22 juillet. La Russie a annoncé avoir abattu dans la nuit 605 drones ukrainiens au-dessus d'une vingtaine de ces régions et de la péninsule de Crimée annexée. Côté ukrainien, 3 personnes ont été tuées dans des bombardements russes au cours de la nuit à Balaklia, une localité de la région de Kharkiv dans le nord-est du pays. C'est la fin de ce flash, une très bonne journée à notre écoute.

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2: Bonjour à tous et à toutes. Venez assister à un tournoi de chevalerie au pied du Château d'Arc tous les mardis jusqu'au 18 août. Vivez une expérience unique dans un lieu enchanteur, un voyage dans le temps à travers un tournoi de chevalerie épique, joute équestre, combat à l'épée, tir à l'arc, jonglerie, voltige cosaque et bien d'autres surprises. Buvette et restauration sur place. Le 9e Festival des Journées de la Harpe, c'est à Espéraza le 9 août avec un concert de harpe du duo Les Pierres Vives. Rendez-vous à 18h dans l'église. Atelier Les Arbres et la Terre, c'est à Narbonne le 12 août de 9h30 à 12h à la Maison de la Narbonnaise. Petite balade pour identifier quelques arbres typiques de notre région, puis un atelier pour reconnaître les arbres d'après leurs feuilles avec infos et légendes. Vous en choisirez un et travaillerez la feuille sur une plaque d'argile que vous pourrez garder en souvenir. Chalabre en sérénade, c'est à Chalabre le 13 août à 18h. Cette 8e édition d'un festival de musique se démarque par son concept original de sérénade au balcon et son engagement à favoriser les échanges amicaux entre les artistes, les bénévoles et la population. Le festival offre une expérience riche en couleurs et en découvertes, visant à émerveiller tous les sens. Pour rendre la culture accessible pour tous, tous les concerts, les sérénades et les animations musicales sont gratuits. Parcours des Arts à Cosne-Minervois du 14 au 16 août de 10h à 12h et de 15h à 19h. Peinture, dessin, gravure, sculpture, céramique, photographie, ferronnerie d'art, textile, estampes, bijoux, broderie et couture, livres d'artistes. C'est un rendez-vous incontournable pour les amateurs d'art, conçu comme une balade artistique dans les rues du village. La 25e fête du cassoulet, c'est à Castelnaudary du 19 au 23 août. Vivez pendant 5 jours au rythme du cassoulet et de la musique, concerts gratuits sur les 3 principales places de la ville, du mercredi au dimanche. Des animations et des spectacles ouverts à tous, rassemblant petits et grands, au cœur de la fête. La fête du cassoulet est devenue au fil des années une manifestation emblématique pour le département de l'Aude et pour l'ensemble de la région Occitanie. Parking et concerts gratuits. Le canal en lumière, c'est un parcours immersif nocturne au seuil de Naurouze. À Montferrand, c'est jusqu'au 29 août à 21h. À la tombée de la nuit, le site du seuil de Naurouze s'illumine subtilement et révèle ses secrets. Les visiteurs plongent dans une atmosphère envoûtante où jeux de lumière, projections et ambiances visuelles transforment le site. Ces tableaux s'intègrent harmonieusement au paysage pour une immersion totale respectueuse de la faune et du silence nocturne. Portés par une narration immersive et discrète, les promeneurs avancent à leur rythme dans l'intimité de la nuit, guidés par l'histoire et les lumières. Canal en lumière est une expérience accessible dès la tombée de la nuit. Ce créneau nocturne permet de redécouvrir le canal du midi dans une ambiance plus fraîche, plus calme et plus propice à l'émerveillement. Les Petits Bals Festival Rock 10e édition, c'est à La Grasse le 20 août à partir de 18h avec Ormuz, Plume et Les Éoles. Comme chaque année, le marché des potiers revient à La Grasse les 21 et 22 août de 10h à 19h. Cette nouvelle édition réunira 18 potiers venus présenter leurs créations. Le public pourra également profiter d'animations, des ateliers terre destinés aux enfants, un café des potiers, ainsi que plusieurs surprises tout au long de la manifestation. C'est une belle journée pour découvrir les créations d'artisanat d'art du territoire. Cet événement est organisé par l'association Terre d'Aude. Merci de votre attention, c'était votre agenda sur Contact FM Occitanie.
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2: Bonjour à tous et à toutes. Venez assister à un tournoi de chevalerie au pied du Château d'Arc tous les mardis jusqu'au 18 août. Vivez une expérience unique dans un lieu enchanteur, un voyage dans le temps à travers un tournoi de chevalerie épique, joute équestre, combat à l'épée, tir à l'arc, jonglerie, voltige, cosaque et bien d'autres surprises. Buvette et restauration sur place. Le 9e Festival des Journées de la Harpe, c'est à Esperanza le 9 août avec un concert de harpe du duo Les Pierres Vives. Rendez-vous à 18h dans l'église. Atelier Les Arbres et la Terre, c'est à Narbonne le 12 août de 9h30 à 12h à la Maison de la Narbonnaise. Petite balade pour identifier quelques arbres typiques de notre région, puis un atelier pour reconnaître les arbres d'après leurs feuilles avec infos et légendes. Vous en choisirez un et travaillerez la feuille sur une plaque d'argile que vous pourrez garder en souvenir. Chalabre en sérénade, c'est à Chalabre le 13 août à 18h. Cette 8e édition d'un festival de musique se démarque par son concept original de sérénade au balcon et son engagement à favoriser les échanges amicaux entre les artistes, les bénévoles et la population. Le festival offre une expérience riche en couleurs et en découvertes visant à émerveiller tous les sens. Pour rendre la culture accessible pour tous, tous les concerts, les sérénades et les animations musicales sont gratuits. Parcours des Arts à Cosne-Minervois du 14 au 16 août de 10h à 12h et de 15h à 19h. Peinture, dessin, gravure, sculpture, céramique, photographie, ferronnerie d'art, textile, estampes, bijoux, broderie et couture, livres d'artistes. C'est un rendez-vous incontournable pour les amateurs d'art, conçu comme une balade artistique dans les rues du village. La 25e fête du cassoulet, c'est à Castelnaudary du 19 au 23 août. Vivez pendant 5 jours au rythme du cassoulet et de la musique, concerts gratuits sur les 3 principales places de la ville, du mercredi au dimanche. Des animations et des spectacles ouverts à tous, rassemblant petits et grands, au cœur de la fête. La fête du cassoulet est devenue au fil des années une manifestation emblématique pour le département de l'Aude et pour l'ensemble de la région Occitanie. Parking et concerts gratuits. Le canal En Lumière, c'est un parcours immersif nocturne au seuil de Naurouze. À Montferrand, c'est jusqu'au 29 août à 21h. À la tombée de la nuit, le site du seuil de Naurouze s'illumine subtilement et révèle ses secrets. Les visiteurs plongent dans une atmosphère envoûtante où jeux de lumière, projections et ambiances visuelles transforment le site. Ces tableaux s'intègrent harmonieusement au paysage pour une immersion totale respectueuse de la faune et du silence nocturne. Portés par une narration immersive et discrète, les promeneurs avancent à leur rythme dans l'intimité de la nuit, guidés par l'histoire et les lumières. Canal en lumière est une expérience accessible dès la tombée de la nuit. Ce créneau nocturne permet de redécouvrir le canal du midi dans une ambiance plus fraîche, plus calme et plus propice à l'émerveillement. Les Petits Bals Festival Rock 10e édition, c'est à La Grasse le 20 août à partir de 18h avec Ormus, Plume et Les Éoles. Comme chaque année, le marché des potiers revient à La Grasse les 21 et 22 août de 10h à 19h. Cette nouvelle édition réunira 18 potiers venus présenter leurs créations. Le public pourra également profiter d'animations, des ateliers terre destinés aux enfants, un café des potiers, ainsi que plusieurs surprises tout au long de la manifestation. C'est une belle journée pour découvrir les créations d'artisanat d'art du territoire. Cet événement est organisé par l'association Terre d'Aude. Merci de votre attention, c'était votre agenda sur Contact FM Occitanie.
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Bonjour, 4 mois après la disparition de Manon Relando, agricultrice de Saint-Étienne-de-Montluc en Loire-Atlantique, sa mère lance un appel à Emmanuel Macron pour qu'il intervienne auprès des autorités algériennes. Le principal suspect dans cette disparition, le conjoint de la jeune femme, est détenu en Algérie où l'enquête est désormais entre les mains de la justice locale. Le FLNC rejette le projet d'autonomie et menace les non-corses venant vivre dans l'île lors d'une conférence de presse clandestine révélée par Corse Matin qui a été le seul média à y participer. Une quinzaine d'individus cagoulés et armés dans un lieu tenu secret et à une date non spécifiée ont qualifié le processus qui vise à donner une autonomie à la Corse dans la République de mascarade. L'Aude, le Var, le Vaucluse et les Bouches-du-Rhône sont en vigilance rouge aujourd'hui pour un risque très élevé de feux de forêt. 6 autres territoires du quart sud-est de la France sont placés en vigilance orange. À noter que l'incendie ayant brûlé près de 240 hectares de forêt dans le massif de Clap depuis lundi près de Bellegarde en Diois dans la Drôme est stable. Le feu n'a pas progressé la nuit dernière malgré quelques reprises constatées. La Poste envisage de faire rattraper les heures perdues aux salariés n'ayant pas travaillé pendant l'incendie de Gironde. Fin juillet, certains salariés de la Poste n'ont pas pu travailler en raison du feu particulièrement violent qui s'est déclaré à Somos le 22 juillet. La Russie a annoncé avoir abattu dans la nuit 605 drones ukrainiens au-dessus d'une vingtaine de ces régions et de la péninsule de Crimée annexée. Côté ukrainien, 3 personnes ont été tuées dans des bombardements russes au cours de la nuit à Balaklia, une localité de la région de Kharkiv dans le nord-est du pays. C'est la fin de ce flash, une très bonne journée à notre écoute.

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1: Bonjour à tous et à toutes, voici les idées sorties dans le département de l'Aude. Venez assister à un tournoi de chevalerie au pied du château d'Arc tous les mardis jusqu'au 18 août. Vivez une expérience unique dans un lieu enchanteur, un voyage dans le temps à travers un tournoi de chevalerie épique, joute équestre, combat à l'épée, tir à l'arc, jonglerie, voltige cosaque et bien d'autres surprises. Buvette et restauration sur place. Le 9e Festival des Journées de la Harpe, c'est à Esperanza le 9 août avec un concert de harpe du duo Les Pierres Vives. Rendez-vous à 18h dans l'église. Atelier Les Arbres et la Terre, c'est à Narbonne le 12 août de 9h30 à 12h à la Maison de la Narbonnaise. Petite balade pour identifier quelques arbres typiques de notre région, puis un atelier pour reconnaître les arbres d'après leurs feuilles avec infos et légendes. Vous en choisirez un et travaillerez la feuille sur une plaque d'argile que vous pourrez garder en souvenir. Chalabre en sérénade, c'est à Chalabre le 13 août à 18h. Cette 8e édition d'un festival de musique se démarque par son concept original de sérénade au balcon et son engagement à favoriser les échanges amicaux entre les artistes, les bénévoles et la population. Le festival offre une expérience riche en couleurs et en découvertes visant à émerveiller tous les sens. Pour rendre la culture accessible pour tous, tous les concerts, les sérénades et les animations musicales sont gratuits. Parcours des arts à Cosne-Minervois du 14 au 16 août de 10h à 12h et de 15h à 19h. Peinture, dessin, gravure, sculpture, céramique, photographie, ferronnerie d'art, textile, estampes, bijoux, broderie et couture, livres d'artistes. C'est un rendez-vous incontournable pour les amateurs d'art, conçu comme une balade artistique dans les rues du village. La 25e fête du cassoulet, c'est à Castelnaudary du 19 au 23 août. Vivez pendant 5 jours au rythme du cassoulet et de la musique, concerts gratuits sur les 3 principales places de la ville, du mercredi au dimanche. Des animations et des spectacles ouverts à tous, rassemblant petits et grands, au cœur de la fête. La fête du cassoulet est devenue au fil des années une manifestation emblématique pour le département de l'Aude et pour l'ensemble de la région Occitanie. Parking et concerts gratuits. Le canal en lumière, c'est un parcours immersif nocturne au seuil de Naurouze. À Montferrand, c'est jusqu'au 29 août à 21h. À la tombée de la nuit, le site du seuil de Naurouze s'illumine subtilement et révèle ses secrets. Les visiteurs plongent dans une atmosphère envoûtante où jeux de lumière, projections et ambiances visuelles transforment le site. Ces tableaux s'intègrent harmonieusement au paysage pour une immersion totale respectueuse de la faune et du silence nocturne. Portés par une narration immersive et discrète, les promeneurs avancent à leur rythme dans l'intimité de la nuit, guidés par l'histoire et les lumières. Canal en lumière est une expérience accessible dès la tombée de la nuit. Ce créneau nocturne permet de redécouvrir le canal du midi dans une ambiance plus fraîche, plus calme et plus propice à l'émerveillement. Les Petits Bals Festival Rock 10e édition, c'est à La Grasse le 20 août à partir de 18h avec Ormus, Plume et Les Éoles. Comme chaque année, le marché des potiers revient à La Grasse les 21 et 22 août de 10h à 19h. Cette nouvelle édition réunira 18 potiers venus présenter leurs créations. Le public pourra également profiter d'animations, des ateliers terre destinés aux enfants, un café des potiers, ainsi que plusieurs surprises tout au long de la manifestation. C'est une belle journée pour découvrir les créations d'artisanat d'art du territoire. Cet événement est organisé par l'association Terre d'Aude. Merci de votre attention. 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
1: Bonjour à tous et à toutes, voici les idées sorties dans le département de l'Aude. Venez assister à un tournoi de chevalerie au pied du château d'Arc tous les mardis jusqu'au 18 août. Vivez une expérience unique dans un lieu enchanteur, un voyage dans le temps à travers un tournoi de chevalerie épique, joute équestre, combat à l'épée, tir à l'arc, jonglerie, voltige, cosaque et bien d'autres surprises. Buvette et restauration sur place. Le 9e festival des journées de la harpe, c'est à Esperanza le 9 août avec un concert de harpe du duo Les Pierres Vives. Rendez-vous à 18h dans l'église. Atelier Les Arbres et la Terre, c'est à Narbonne le 12 août de 9h30 à 12h à la Maison de la Narbonnaise. Petite balade pour identifier quelques arbres typiques de notre région, puis un atelier pour reconnaître les arbres d'après leurs feuilles avec infos et légendes. Vous en choisirez un et travaillerez la feuille sur une plaque d'argile que vous pourrez garder en souvenir. Chalabre en sérénade, c'est à Chalabre le 13 août à 18h. Cette 8e édition d'un festival de musique se démarque par son concept original de sérénade au balcon et son engagement à favoriser les échanges amicaux entre les artistes, les bénévoles et la population. Le festival offre une expérience riche en couleurs et en découvertes, visant à émerveiller tous les sens. Pour rendre la culture accessible pour tous, tous les concerts, les sérénades et les animations musicales sont gratuits. Parcours des Arts à Cosne-Minervois du 14 au 16 août de 10h à 12h et de 15h à 19h. Peinture, dessin, gravure, sculpture, céramique, photographie, ferronnerie d'art, textile, estampes, bijoux, broderie et couture, livres d'artistes. C'est un rendez-vous incontournable pour les amateurs d'art, conçu comme une balade artistique dans les rues du village. La 25e fête du cassoulet, c'est à Castelnaudary du 19 au 23 août. Vivez pendant 5 jours au rythme du cassoulet et de la musique, concerts gratuits sur les 3 principales places de la ville, du mercredi au dimanche. Des animations et des spectacles ouverts à tous, rassemblant petits et grands, au cœur de la fête. La fête du cassoulet est devenue au fil des années une manifestation emblématique pour le département de l'Aude et pour l'ensemble de la région Occitanie. Parking et concerts gratuits. Le canal En Lumière, c'est un parcours immersif nocturne au seuil de Naurouze. À Montferrand, c'est jusqu'au 29 août à 21h. À la tombée de la nuit, le site du seuil de Naurouze s'illumine subtilement et révèle ses secrets. Les visiteurs plongent dans une atmosphère envoûtante où jeux de lumière, projections et ambiances visuelles transforment le site. Ces tableaux s'intègrent harmonieusement au paysage pour une immersion totale respectueuse de la faune et du silence nocturne. Portés par une narration immersive et discrète, les promeneurs avancent à leur rythme dans l'intimité de la nuit, guidés par l'histoire et les lumières. Canal en lumière est une expérience accessible dès la tombée de la nuit. Ce créneau nocturne permet de redécouvrir le canal du midi dans une ambiance plus fraîche, plus calme et plus propice à l'émerveillement. Les Petits Bals Festival Rock 10e édition, c'est à La Grasse le 20 août à partir de 18h. Avec Ormuz, Plume et les Éoles. Comme chaque année, le marché des potiers revient à La Grasse les 21 et 22 août de 10h à 19h. Cette nouvelle édition réunira 18 potiers venus présenter leurs créations. Le public pourra également profiter d'animations, des ateliers terre destinés aux enfants, un café des potiers, ainsi que plusieurs surprises tout au long de la manifestation. C'est une belle journée pour découvrir les créations d'artisanat d'art du territoire. Cet événement est organisé par l'association Terre d'Aude. Merci de votre attention. 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

0: Bonsoir, les conséquences de la sécheresse, une situation inédite jamais observée en France. À la fin du mois de juillet, 43% des petits cours d'eau de métropole et de Corse sont victimes de ruptures, d'écoulements ou d'assecs. Toutes les régions sont concernées selon l'OFB, mais les départements les plus touchés par le phénomène sont entre autres la Creuse, la Vendée, la Loire-Atlantique, l'Aveyron, la Côte d'Or, la Nièvre, les Deux-Sèvres et la Charente-Maritime. Par ailleurs, au 15 juillet, 60% des nappes phréatiques françaises avaient un niveau allant de modérément bas à très bas selon le Bureau de Recherche Géologique et Minière, le BRGM. Les niveaux les plus bas étaient observés sur une diagonale allant des Ardennes et l'Alsace au nord-est de l'Occitanie. Les deux sapeurs-pompiers professionnels décédés le 21 juillet lors du méga-feu en Gironde ont été cités à l'Ordre de la Nation par un décret publié ce jeudi au Journal officiel. Ce décret rend hommage à Anthony Bertom et Wilfried Schmitter, tous deux adjudants de sapeurs-pompiers professionnels, en saluant leur engagement total. Trois semaines avant le concert organisé pour venir en aide aux sinistrés des incendies, la billetterie est désormais accessible pour l'événement qui se tiendra le 27 août à l'Arkéa Arena de Florac, près de Bordeaux. Les quelques 10 000 places sont mises en vente entre 35 et 79 euros. Pascal Obispo, Zazie, Renault, Superbus, M ou Gaëtan Roussel seront sur scène. Axel Bauer, Benabar, Julien Clerc, Natacha Saint-Pierre, Noé Pressoff seront également à l'affiche. 4 mois après la disparition de Manon Rolando, une agricultrice de Saint-Étienne-de-Montluc en Loire-Atlantique, sa mère lance un appel à Emmanuel Macron pour qu'il intervienne auprès des autorités algériennes. En effet, le principal suspect dans cette disparition, le conjoint de la jeune femme, est détenu actuellement en Algérie. C'est la fin de ce flash, une bonne fin de journée à notre écoute.
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0: Bonjour, cyclisme hier, la néerlandaise Demi Vollering a remporté la 5e étape du Tour de France femme, juste devant la Suissesse Marlène Reusser qui garde le maillot jaune. La Française Pauline Ferrand-Prévot a encore perdu plus de 2 minutes et n'a quasiment plus aucune chance de remporter de nouveau le Tour. Natation, le plongeur Jules Bouillet a remporté la médaille d'argent du tremplin à 3 mètres mercredi. Il offre à la France sa première médaille de la semaine au championnat d'Europe de natation à domicile. Football, pour son premier match amical de pré-saison, le PSG s'est incliné face à Majorque, formation de deuxième division espagnole, 3-0. Les doubles champions d'Europe auront un deuxième et dernier match amical à disputer dès samedi à Göteborg, en Suède, face à Manchester United. Dans une semaine déjà, ce sera la Super Coupe d'Europe contre Aston Villa à Leipzig. De son côté, 6 jours après son succès face au Nîmes Olympique de 1, l'OM a enchaîné par une nouvelle victoire hier face au club qatari d'Al Shahania aux Pays-Bas, 3-0. L'OM toujours délaissé pendant 10 ans, l'équipementier historique Adidas va de nouveau collaborer avec la formation phocéenne à partir de 2028. Passé sous pavillon Puma, l'OM avait mis fin à sa collaboration avec la marque allemande en 2018. Tennis, le clan français peut avoir le sourire à Montréal après le succès d'Arthur Fils, Arthur Rinderknecht, qui a réussi son entrée en lice dans le Masters 1000 canadien. Pour cela, le 29e mondial a dû puiser dans ses ressources pour prendre la mesure de Miomir Kecmanovic. Une victoire acquise à la 3e balle de match, 6-7, 6-4, 6-4 en 2h54. Pour une place en 8e de finale, l'opposition sera d'un autre niveau puisque c'est la tête de série numéro 15, Francis Tiafoe, qui lui fera face. C'est la fin de ce flash au sport, une très bonne journée à toutes et à tous.

Génération Fonds Xeno, c'est fini pour aujourd'hui. On se retrouve la semaine prochaine. C'était Laurent. Je vous souhaite de passer une très très bonne semaine à l'écoute de Contact FM. 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Rendez-vous la semaine prochaine. Salut.

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